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Une vague de chaleur pénètre l'âme comme de la lave en couchant. La passion est plus forte que la raison. Laisse les émotions descendre avec le soleil qui rougit l'horizon.

0: couleur comme ça. Sur la place, c'est moi.
1: Non, mais parce que moi, j'ai gardé.
0: Tu as
1: Alors,
0: pour les sous, il faut que tu prennes un petit
1: peu.
2: Votre attention, s'il vous plaît, on va patienter 2 minutes à quai pour régulation du trafic. Merci.
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